0: 算了算了，我要白不要。On le prend, il le paye.
1: D'accord.
2: Combien ça coûte?
1: $280.
3: Oh, votre buddy a mis très rendu.
0: Non, nous ne sommes pas ce type de relation.
2: Madame, où allons-nous maintenant?
4: 以后听不懂的法语别乱点头，免得引起一些不必要的误会。你是说？ 刚刚买手机的时候吗？我造成了什么误会啊？
0: 没什么。干嘛？
4: 借用一下。

0: désolé. L'utilisateur que vous avez appelé est temporairement indisponible. Veuillez appeler plus tard.
1: 喂，顾医生。
2: 喂，江蜜，你看见苏维安娜吗？
1: 嗯，她离开拉卡亚了。
3: 离开了？
4: 我也不清楚，顾医生。
1: 维安，她向来自由随性，想去哪儿就去哪儿。她也不是第一次这样了，应该她有她的理由吧。